0: C'est pas possible pour vous.
1: Non. Non, c'est plus possible, il fallait le faire avant. 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

0: Ali, il a fait les bagages des fils de... Bien bien les coups, c'est un coup. 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
1: Thank you.

0: indépendant sur le projet de prendre soin de la part d'utiliser le mot indépendance pour ne pas irriter Belgrade et donner ainsi une chance.
1: Malone, it's going to be a good one.
2: I'm going to be a good one. I'm going to be a good one.